sur Europe 2. Angèle, une seule vie.

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1: Grand Corps Malade et Stilto dans le Top France sur Europe 2.
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1: Tous les matins, sauf le dimanche, Coé nous réveille entre 7h et 11h sur Europe 2. Voilà, moi c'est mon petit kiff le matin, je mets ça. Je suis sûr de démarrer la journée avec le sourire, faites pareil. Et puis si vous voulez participer à l'émission, si vous voulez envoyer vos messages, si vous voulez que Coé vous appelle, n'hésitez pas. Je vais vous donner le numéro du WhatsApp direct, comme ça, ça arrive. C'est gratuit évidemment, puisque c'est un WhatsApp. C'est 06 33 11 32 11. Allez-y, Coé, tous les matins, 7h, 11h sur Europe 2 et aussi l'après-midi entre 15h30 et 18h. Nous, en ce dimanche matin, avant 7h40, il y aura Louisa qui est 23e du Top France Europe 2, Teddy Bear juste avant le Belge avec Chaussures Roses et puis un titre hors classement, on écoute Christina de Queens.

0: Ce matin, avant 7h40, il y aura Louisa qui est 23e du Top France Europe 2. Teddy Bear juste avant, le Belge avec Chaussures Roses. Et puis un titre hors classement, on écoute Christina de Queens.
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1: Qu'est-ce que je suis content d'être avec vous en ce dimanche matin. On est à la cool, nous sommes le 6 septembre. On se réveille tranquillement avec le Top France Europe 2, les 30 titres pop francophones du moment. On va croiser le nouveau Angèle dans un instant. Angèle qui a fait une belle annonce il y a quelques jours maintenant. Alors déjà, on sait que son nouvel album Instinct sortira le 13 octobre. Elle va faire une tournée. Il y a les premières dates qui sont tombées. Elle sera par exemple le 3 mars 2027 à Reims. Elle enchaînera avec Paris. Bon, des dates un peu moins intéressantes pour nous. Montréal, New York, Los Angeles, ça on s'en fout. Mais elle reviendra aussi en France à Strasbourg, Lille, Amnéville, Nantes, Montpellier, Toulouse, Bordeaux, Lyon. Enfin bref, ça va être très très sympa. Vous avez toutes les infos sur l'Instagram d'Angèle et puis sur celui d'Europe 2 aussi. Le nouveau Angèle, c'est celui-ci. Il s'appelle Une seule vie. Déjà 20e du Top France Europe 2. Angèle arrive après Pierre Garnier ce matin.
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Hey, tant qu'on parle du Top France, on est en plein dedans. Estelle arrive, elle est 18ème. Te rencontrer encore après Mika. Elle me dit titre hors classement.

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0: Quelle pépite, ça, c'est le nouveau Vianney sur Europe 2.
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0: En plus, on a une vraie histoire d'amour avec Vianney, on le suit depuis le tout début. Voilà, on a fait partie des premières radios. Je crois même qu'on a été la première radio à jouer son premier titre qui était pas là, souvenez-vous. Et puis, depuis, évidemment, Vianney s'est installé dans le cœur des Français et dans le nôtre sur Europe 2. On l'adore. C'était D'or et d'Éteint, le nouveau Vianney. On est très content de son retour et s'il nous écoute, évidemment, on l'embrasse. On va faire une bise à Joseph Kamel aussi qui va passer nous voir. Il est 14e du Top France Europe 2 cette semaine. On va le retrouver avec Crash juste après Eva. Voici Sur la piste.

0: Europe 2, ça sent les tartines grillées à la maison, le petit café qui coule et le Top France Europe 2 pour en profiter. Voilà, c'est ce qu'on appelle un beau dimanche matin. Sébastien Tellier et Juliette Armanet arrivent en duo après Orelsan sur Europe 2.
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1: Tous les dimanches matin, on se fait plaisir ensemble entre 7h et 9h. C'est le Top France sur Europe 2. On va croiser Pierre Demar avant 8h30. Pierre qui va sortir son nouvel album dans moins de 20 jours maintenant. Ce sera le 25 septembre. On a hâte de découvrir ça. Il y aura notamment un duo avec Clara Luciani à l'intérieur. Pierre Demar, 9e du Top France. Il arrive après Charlotte Cardin et Tibbs ce matin.
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0: Dans un instant, This Is avec Théodora pour la suite du Top France Europe 2. On se fera plaisir avec Mélodrama. Amir aussi en titre hors classement. Et en parlant de vous faire plaisir.
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Europe 2, nouvelle semaine, nouveau podium du Top France Europe 2. Est-ce que Jérémy Frérot sera toujours premier? La réponse avant 9h. Après Tovlo et Stromae, des fleurs, 3e. Et Julien Doré, titre hors classement.

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0: faisait 2 mois que Jérémy Frérot était numéro 1 du Top France Europe 2. Très belle performance, bravo Jérémy. Et maintenant, il est numéro 2. On a donc une nouvelle championne, elle s'appelle Manon Lisa, numéro 1 du Top France Europe 2 avec le petit pêcheur.
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Bonjour, c'est Europe 2, il est 9h, nous sommes dimanche, c'est le 6 septembre aujourd'hui. Et qu'est-ce qu'on fait le dimanche matin? Eh bien, on écoute la playlist Pop Europe 2 et on se fait plaisir. Gérer le petit-déj, moi je m'occupe de tout le reste avec un groupe hollandais qu'on aime beaucoup, qui s'appelle Another, ça c'est top le matin. D'abord on écoute Jamelia et Tumper City sur Europe 2.

0: Qu'est-ce que c'est bien ça le dimanche matin. Vous écoutez Europe 2. C'est une très bonne décision. Il y a du très beau monde qui arrive là. Avant 9h30, Martin Garrix, Ed Sheeran, Bruno Mars et Alex Warren. Ah oui, je vous ai dit, très beau casting sur Europe 2. Bonjour.
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0: J'ai du bonus pop Europe 2 pour vous les amis, mais d'abord bon plan, très très bon plan.
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0: 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Et on écoute Charlotte Cardin et Travis, bonus pop, Europe 2 de ce dimanche matin.

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Europe 2, quand ça veut pas, ça veut pas. On va parler un peu d'un groupe qui s'appelle Cat's Eye. C'est des américaines qui font de la K-pop qu'on aime bien sur Europe 2. Elles sont en tournée européenne en ce moment, mais depuis quelques semaines, on dirait qu'il y a une sorte de malédiction. On a trois membres du Girls Band sur la touche, deux pour s'occuper de leur santé mentale et une qui s'est fait mal à la cheville. Elles seront donc en effectif réduit à Paris dans quelques jours, là, le 9 septembre, pour leur concert. Dans ce cas-là, on divise le prix du billet aussi ou pas? Non, je demande, on sait jamais.

0: Europe 2 dans un instant. On va parler d'un sujet qui fâche. Vous avez des amis qui vous doivent des sous? Et ben vous n'êtes pas les seuls, selon une récente étude. Mais alors vraiment pas les seuls, hein. Le chiffre est dingue. On s'en parle après Eminem, Rihanna et Freya Sky dans la playlist Pop Europe 2.
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Europe 2, c'est dans l'actu. 73% des êtres humains sur Terre attendent toujours d'être remboursés de l'argent qu'ils ont prêté à un ami. Et moi, je fais partie de cette catégorie de personnes, tu sais. J'ose pas redemander les sous que j'ai prêtés. Tu sais, à dire, mec, tiens, tu me dois de la thune, n'oublie pas. Et mon grand-père m'a toujours dit cette phrase. Si tu prêtes de l'argent à un ami proche, considère qu'il est perdu. En fait, soit tu prêtes et tu acceptes de jamais récupérer l'argent, soit tu dis simplement non parce que sinon ça va gâcher ta relation avec. Petit message pour mon pote Alex. Il y a toujours 200 balles sur l'ardoise. J'oublie pas. Pas d'argent entre nous, les amis. Que du bon son dans la playlist.

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Europe 2, à cette heure-ci, surtout à cette heure-ci, on ne pense pas encore aux réunions de la semaine qui arrive. Et puis à la reprise qui n'est pas simple, après ce beau voyage qu'on a fait cet été et qui nous donne envie de repartir. Allez, on garde la tête en vacances, après tout c'est encore l'été. Voici Olivia Rodrigo et Angel et Justice comme promis.

Europe 2, les températures ont bien monté, bien grimpé ce week-end. Et il paraît qu'il va faire encore chaud au mois de septembre. Et ensuite, on connaît le truc, on va passer du coq à l'âne, c'est-à-dire du chaud au froid. Et c'est là qu'on va tous tomber malade. Non, ne dis pas ça, s'il te plaît. Rihanna dans la playlist Pop Europe 2 et juste après, le nouveau Miley Cyrus sur Europe 2.

en deux. Attention, même le week-end, même aujourd'hui dimanche, si vous entendez Shakira, envoyez un SMS Europe 2 au 7-12-13 pour avoir une chance de vous sélectionner et surtout d'aller voir Shakira le 18 septembre prochain. Ce sera à Madrid, dans son propre stadium, parce que Shakira fait construire son propre stadium pour 11 représentations exceptionnelles.

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0: À la sortie de table, on se pose la question de ce qu'on fait cet après-midi. Bah alors peut-être une petite balade en forêt ou bien autour d'un lac. Du sport, oui, pourquoi pas. Écoutez, du ménage, non, pas du ménage. Et en tous les cas, quoi que vous fassiez et où que vous soyez, bah restez avec la playlist Pop Europe 2. On aura peut-être Shakira. Ah, j'ai bien envie de l'écouter, tiens. Lewis Capaldi ou encore Tovlo et puis Stromae.
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On est encore dans la rentrée, on peut le dire, hein, même si on est dimanche là. Hein. C'était il y a quelques jours. Et nous aussi, bah, on fait notre rentrée avec plein de nouveaux titres. Plein de nouveautés comme Angèle qu'on écoute maintenant sur Europe 2. Une seule vie.

Europe 2, j'avais une question à vous poser. Est-ce que vous avez le blues du dimanche soir quand on arrive justement en fin de journée? Alors souvent, on va combler ça par un fast-food, une pizza, une bonne soirée avec une bonne série. Et moi, je comble ça avec Temper City. Ça marche à tous les coups.

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C'est la playlist Pop Europe 2 pendant 30 minutes non-stop. Je vous fais découvrir le nouveau Vianney si vous n'avez pas encore écouté dans quelques instants, juste après Pitbull. 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

Une pensée pour toutes les personnes sorties hier soir et qui se sont couchées très très tard et qui ont encore de la musique dans la tête là en ce moment. On poursuit alors dans votre tête. UGEL, Moving to the Sun, Tattoo juste après. Charlotte Cardin, c'est la playlist Pop Europe 2.

La France demain 7h-11h et en plus après il vous ramène à la maison, il vient de vous chercher au boulot à 15h30 et vous ramène, c'est tôt, ok, et vous ramène jusqu'à 18h donc sur Europe 2, ne les manquez pas donc c'est toute la semaine. Dans un instant ne le manquez pas non plus, hein. C'est Quentin avec vous pour tranquillement avancer dans ce dimanche après-midi. Nous on se quitte avec ce bonus pop Europe 2, est-ce que tu vas te chercher un boulot? C'est ce qu'on a forcément dit à un moment ou à un autre à l'un de nos enfants, voici The Offspring.

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Europe de Pop Radio, on reste vigilant évidemment tout au long de l'après-midi. C'est sûr qu'à un moment, je vais vous jouer Shakira. C'est sûr qu'à un moment, vous aurez donc la possibilité de partir à Madrid avec la personne de votre choix pour aller voir Shakira. Dès que ça arrive, vous envoyez Europe 2 par SMS au 7 12 13. Bon dimanche avec Imani qui est pas loin. Voilà le nouveau Cat's Eye d'abord, vous découvrez ça. Ça s'appelle Animal, Europe 2.

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Mais oui, c'était sûr, je vous l'avais dit. La voici, Shakira, sur Europe 2 Pop Radio, direction Madrid. Vous allez vous éclater, ça vous fera une petite sensation de retour en vacances en plus. Ça, on dit pas non en ces moments de rentrée. Envoyez Europe 2 par SMS au 7-12-13, vous et la personne de votre choix, on vous paye l'hôtel, le transport, les meilleures places dans le Shakira Stadium à Madrid. Europe 2, 7-12-13, à vous de jouer.

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Europe 2 Pop Radio. La pause aura été de courte durée pour Ed Sheeran qui finalement a décidé de refaire une tournée en 2027. Il s'était arrêté pour profiter de sa famille. Il a dû en avoir assez. Ed Sheeran avec Martin Garrix, voilà, Repeat It sur Europe 2.

0: Pop Radio, ce soir, la tradition du dimanche, on ouvre le frigo, on termine tous les restes de la semaine. C'est le repas du dimanche en général. Hein. Imagine Dragons, Demons et David Guetta avec Jennifer Lopez. C'est dans un instant sur Europe 2 Pop Radio. A tout de suite.
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0: 7h, 11h, 15h30, 18h, Coé est tous les jours sur Europe 2, avec en plus quelque chose qui vous fait plaisir, je le sais, qui a fait plaisir notamment à Juliette, c'était il y a quelques jours.
2: Juliette.
3: Oui.
2: Quelle est la seule radio qui paye ton loyer?
3: C'est Europe 2.
0: Excellent.
2: Montant du loyer.
3: 648
0: euros. Je te fais le chèque.
3: Merci beaucoup.
0: Voilà pour Juliette, mais ça peut être à votre tour. 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
0: Voici Calvin Harris sur Europe 2. Bye.

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1: Bonjour, maillon faible.
2: Allez,
1: c'est parti. Bonjour à toutes et bienvenue sur Europe 2. Vous allez assister au maillon très, très, très faible.
2: Allez,
1: devant moi, quatre candidats qui vont devoir faire équipe pour tenter de remporter 0 euros. Découvrons maintenant l'équipe.
2: Super.
1: Qui va jouer avec nous ce matin.
3: Bonjour, Marine Tonlevier, actrice porno paysagiste.
4: Voilà pourquoi on a rigolé tout à l'heure.
2: Ça, il était venu celui-là.
3: Voilà. Vous l'avez arrêté de toute façon.
1: Bon, salut Marine. Ça nous écoute.
5: Bonjour, je suis Chuck Norris. Je garde les enfants, mais c'est souvent dans la gueule.
6: Bonjour, Jason Tatane. Je sauve le monde, mais à coup de tatane.
7: Bonjour, Jackie Chin. Je travaille dans les films d'action, mais je cherche une femme. J'avais pas la suite, mais...
1: Bien. Je vous rappelle qu'avant de répondre à une question, vous avez le droit de dire banque pour empocher l'argent que vous n'aurez pas.
2: Allez, on n'oublie pas là.
1: C'est parti. Allez, jouons tout de suite au maillon très faible.
6: Allez.
1: Marine Tonlevier. Melon oui. Et Melèche.
3: C'est pour moi ça.
1: Font l'appel lors d'un loto.
6: Ah.
1: Il y a les Martines et les Robert. Melon appelle les Martines et...
3: Et Melèche les Robert.
1: Correct.
2: Oh là là. Bravo,
1: Chuck Norris.
2: Ouais.
1: Peu importe la question que l'on vous pose, la meilleure réponse restera...
2: Dans ton cul.
1: Correct. Jason Tatane.
6: Banque.
1: Quel exploit. Koé a-t-il réussi à faire?
6: Il a arrêté le sport il y a 30 ans, sans patch, sans acupuncture, sans aide, juste la volonté.
2: Wow. Trop fort.
1: Il est fort le chef. Correct. Jackie Chin.
7: Oui.
1: Qu'est-ce qui fait 25 mètres de long et qui sent le pipi?
7: 25 mètres de long... Un bus de vieux qui rentre dans l'EHPAD.
1: Correct. Ah, c'est bon, on va prendre de la thune, là. Nous arrivons à la fin de notre jeu, hélas.
2: Allez.
1: Personne n'a pensé à dire banque.
7: Si, il a dit.
1: Il n'a pas dit fort. Zéro euro en banque. Vous n'êtes vraiment pas les facteurs les plus timbrés de la poste. Avec 0 euro en banque, vous êtes tous les maillons très faibles. Au revoir.
2: Ouais, c'est ça. Jamais.
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0: 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Hein.
1: Déjà, il y avait un premier truc qui était sorti, c'était le park assist. 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

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Belle surprise ou pas, le plat japonais qui fait l'unanimité et qu'on mange partout, le NEM.

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4: Les objets de la rentrée qui parlent, c'est notre dossier du jour. C'est important. Et si vos objets de la rentrée se mettaient à parler? Par exemple, si le cartable des enfants se mettait à parler, qu'est-ce qu'il dirait?
5: Ça rend plus. Et ben voilà.
6: Le fameux.
4: Le stylo 4 couleurs, il dirait quoi?
7: Salut, c'est le noir. Salut, c'est le rouge.
8: Salut, c'est le bleu.
9: Salut, c'est le vert.
8: Ah, mais t'es toi, tu sers à rien. Ouais.
7: En plus.
4: C'est vrai que on est d'accord.
6: Vert.
4: Le vert, il sert pas beaucoup. L'équerre, si l'équerre pouvait parler, elle dirait quoi?
8: Je suis pas.
4: Le rapporteur, s'il pouvait parler, dirait quoi?
5: Et moi, je suis pas un point américain! Bordel!
4: Et si la copie double, qui ne rentre pas dans la

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2: Emmanuel Macron, aujourd'hui notre président, se rend en Suède pour sceller la vente de 4 frégates françaises qui seraient pour le groupe Naval Group Paris et donc Stockholm. Une nouvelle entente, une belle signature. 4,3 milliards la commande.
3: C'est pas mal. On va pas. Une bonne nouvelle.
2: Il doit y avoir des belles options dedans, non? Il doit y avoir un peu.
4: Et les frais de port sont offerts.
2: À ce prix-là. T'as quelque chose? Appelez-moi le président, on va lui demander tout ça, tiens.
5: Vous êtes en communication avec le standard de la présidence de la République française.
6: Ah. Elle est où la moulaga? La moulaga, grosse moula, ta Bogota. Moula, gang.
2: Allez.
6: Moula, gang.
7: Voilà,
6: comment ça va, mes petits chouchous d'Europe 2? Pop Radio.
2: Eh bien, on est content. Ça va, monsieur le président, et vous?
6: Eh bien, super. J'ai fait ma rentrée il y a une semaine, lundi dernier, avec un petit conseil des ministres. Puis je vous cache pas que je m'en foutais tellement et je ne reconnaissais tellement pas les ministres qu'en milieu de semaine, je suis retourné au Fort de Briançon faire des loopings en jet ski. Je me prépare pour l'après-mandat.
2: Ouais. Alors, d'accord, mais il y a quand même urgence là pour le pays, non? C'est un peu...
6: Vous savez, monsieur Coé,
2: oui.
6: Ça fait plusieurs années qu'il y a urgence dans le pays.
2: Ah oui, mais bon.
6: J'ai fait comme j'ai pu. Maintenant, il faut trouver un nouveau président.
2: Ouais.
6: Bon, je vous cache pas que vous êtes dans le caca pour rester poli. Mais moi, c'est bon. Je suis en roue libre maintenant. Mon but, c'est de partir vider les caisses de la France et faire le tour du monde avec Brigitte.
2: Non, bah ouais. Alors, excusez-moi, alors vu la dette du pays, vous n'allez pas aller loin. Hein.
6: Oui, c'est ça.
2: Ouais.
6: D'après mes calculs, on pourra se rendre jusqu'en Ardèche.
2: Oui, c'est déjà bien. Non, alors le pays est endetté, on en parlait tout à l'heure. C'est pour ça qu'aujourd'hui, vous allez vendre, vous allez en Suède. Ça, pour 4 frégates, j'ai dit 4,3 milliards. Je ne me suis pas trompé. Hein.
6: Aïe, grosse moula en vue aujourd'hui.
2: Bah, oh, il a là.
6: Gros chécos pour relancer le pays. Ça va faire du bien.
2: Ouais, enfin,
6: oh, qu'est-ce que je suis bien.
2: Oui, enfin, vous êtes bien, mais la dette du pays, c'est 3 536 milliards en premier trimestre. Là, hein.
6: Je suis pas venu ici pour souffrir, ok? Et au pire, je menacerai les Suédois d'en acheter plein. Ouais. Je ne risque rien. Est-ce que vous avez déjà vu un Suédois méchant?
2: Non.
6: Ouais,
2: non.
6: Un Suédois qui fait le plus peur? C'est le hot dog après les caisses chez Ikea. Il n'a pas une tête de Suédois, lui. Il n'est pas blond. Moi, il me fait flipper.
2: Alors, écoutez, vous faites comme vous voulez. En tout cas, il va falloir vendre d'autres frégates et d'autres choses pour boucher le trou du pays, monsieur le président.
6: Bien, écoutez, monsieur Coué, j'irai au Touquet faire une braderie comme vous, ce week-end.
2: Hein?
6: Moi aussi, j'ai des merdes à Brigitte à vendre. Mon Coué, même combat. Right. Allez, bisous, les amis.
2: Bisous, hein.
6: Et bonne journée sur Europe 2.
2: À bientôt.
7: Bisous, monsieur le président.
6: Pop Radio.
2: Pop Radio, évidemment. Allez.
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0: beaucoup plus drôle. 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

0: piranhas.
1: Ah, il y a des piranhas en Vendée.
0: Je veux dire, le piranha vendéen.
1: Ouais.
0: Monsieur Corentin.
1: Ouais.
0: Croyez-moi, il est violent.
1: D'accord.
0: Bonne journée à tous. Et bon week-end et rendez-vous. Parc des Pieds de Fou.
2: Avec plaisir. Merci, monsieur De Villiers. On a notre ancien président avec nous maintenant, c'est monsieur François Hollande.
3: Bonjour, madame Pissou.
2: Bonjour, monsieur Hollande.
3: J'ai entendu que vous parliez de scout.
1: Oui.
3: Et c'est pour ça que je suis là.
2: D'accord. Et c'est quoi votre meilleur souvenir de scout, monsieur Hollande?
3: La Piaggio MP3 Business 500. C'est un très bon modèle.
2: Ah, c'est quoi ça?
3: Avec un très bon scooter. C'est avec lui que je me suis fait choper, souvenez-vous.
1: Oui.
3: En fait, chez Julie.
1: Ah, bah oui.
3: J'étais encore avec mon ex-femme.
1: Va bien.
3: Histoire douloureuse. J'essaie de ne pas me rappeler.

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1: Sonia a laissé un message sur WhatsApp, c'est ça qu'on entend.
2: Exactement, elle a besoin de Pierre et Maryse pour l'aider à vendre des singles de musique. Des années.
3: Les CD ?
2: Ouais, les CD.
1: Ah oui, des CD. Ah,
2: acheter,
1: ils savent faire ça au téléachat, non ?
2: Bon, normalement, oui. C'est de leur époque.
3: Si le nom est pas trop compliqué.
2: Oui.
4: Eh bien, bonjour à tous. Et bonjour à vous, bonjour Marie.
5: Bonjour Pierre.
4: Bonjour chanteuse, bonjour Marise.
5: Bonjour Pierre.
4: Eh bien, aujourd'hui sur Europe numéro 2, bonjour Marise.
5: Bonjour Pierre.
4: C'est un téléachat, bien l'éditeur de Coé sur Europe 2, puisque depuis deux semaines maintenant, leurs auditeurs, ils viennent que je vende leurs objets de merde. Bonjour Marise.
5: Bonjour Pierre.
4: Eh bien, pas de soucis, de toute façon, je n'ai que ça.
5: Exactement Pierre, aujourd'hui ce sont deux singles de musique.
4: Eh bien, absolument Marie.
5: C'est ça.
4: Le premier single...
5: single.
4: ...a été acheté en 2002 dès sa sortie au prix de 19,99 €. Le titre, c'est Crime River.
5: Ah,
4: exactement.
2: Oui, d'accord.
4: Exactement, Marie.
5: Bonjour, exactement. Bonjour, Pierre.
4: Du chanteur Justin Timberlake. Justin Timberlake. Écoutez, on s'en fout de toute façon, Marie, je préfère Justin Bidou.
5: Moi aussi, moi aussi.
4: Voilà. Écoutez, maintenant, je vous présente, chère Marie,
5: bonjour
4: Marie.
5: Bonjour Pierre.
4: Je vous présente ce deuxième single que vous allez voir.
5: Ah oui, Pierre, le single s'appelle Ça m'énerve.
4: Ah,
5: voilà.
4: Mais écoutez, enfin, un titre français, chère Marise.
5: Oui.
4: Est-ce que je vous ai dit bonjour Marise ?
5: Eh oui, bonjour Pierre.
4: Bonjour Marise.
5: Bonjour Pierre.
4: Un titre français que je vais donc pouvoir prononcer correctement. Ça m'énerve.
2: Ah, bien.
4: Du chanteur Helmoli.
2: Ah, oui,
4: Helmoli.

0: Bonjour.
1: Bonjour Pierre.
0: Un titre français que je vais donc pouvoir prononcer correctement. Aïe. Ça m'énerve.
2: Ah, bien, bien. Bravo.
0: Du chanteur Helmut Lee. Helmut Free. Helmimut. Helmut. Le chanteur Helmut Frit. Helmut. Helmut. Helmut Free Free Free. Bref, frère Foucault. Le chanteur s'appelle
1: Helmut Fritz.
0: Et écoutez, vous fouillez, écoutez, ah, Michel Sardou, comme tout le monde. Regardez comme j'arrive à le dire, Michel Sardou.
1: Bah oui, tout le monde écoute maintenant. Évidemment.
0: On écoute de la musique sur son portable. Écoutez, à bientôt, Maryse. Bonne journée, Maryse. Je viens de vous envoyer un SMS vocal, Maryse.
1: Oui, allô ?
0: Bonjour, Maryse. J'aimerais bien que tu sois un CD pour que je puisse t'emballer.
3: Oh, il y a une touche.
0: Écoutez, Maryse, quelqu'un a pris ma voix.
1: Ça va pas.
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Europe 2, dans quelques jours, ce sera l'événement. Céline Dion va entamer ses concerts à Paris. Ça démarre samedi prochain. Il y aura des fans de l'Europe entière qui vont venir. Et imaginez si Céline Dion pouvait pas chanter. Il se passerait quoi? Koé et son équipe vont recevoir la doublure de Céline Dion dans un instant. Et vous allez voir, c'est pas exactement pareil que la vraie, mais c'est beaucoup plus drôle. On découvre ça ensemble avec Koé, juste après Martin Garrix et Ed Sheeran. Voici Repeated en ce dimanche soir.

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1: Céline Dion va commencer une série de 15 concerts. Oui, mais si vous n'avez pas eu assez de place. Ou si, par exemple, Céline Dion ne va pas à bout de ses 16 concerts, eh bien, la prod a prévu une chanteuse de secours.
2: Ah.
1: Oui, elle a été Miss Boulazac. si elle a gagné, si elle a été, elle a été sosie officielle de Céline Dion dans son coin, dans son quartier. Elle s'appelle Céline Fion, artiste qu'il fallait vous faire découvrir avec des nouvelles chansons comme la reprise de Pour que tu m'aimes encore.
3: C'est très juste.
4: J'irai chercher ton âme dans les froids, dans les flammes. Je te jetterai des sorts.
5: Ça va?
4: Pour que tu pètes encore. Ben
6: lâche-toi, t'as le droit de péter, hein.
4: Pour que tu pètes encore. Vas-y, pète, là.
5: Et oui. Ouais, donc, elle fait les petites variantes.
1: Et oui, Céline Fion, ça ne parle que de ça avec la reprise de Je voudrais parler à mon père qui devient Je voudrais parler à mon père.

0: et ça j'ai envoyé par erreur. Genre, tu t'es trompé. Déjà que j'annonce à son mec qu'elle est enceinte par SMS. Elle lui avait envoyé avec le test de grossesse.
1: Ah, mais ça, elle peut se tromper. Elle peut l'envoyer à un autre prénom.
0: Ouais, mais elle lui a envoyé à lui.
2: Ah, bah, comme SMS, par hasard. Pas,
1: hein, ça peut arriver.
3: T'annonces pas une grossesse par message.
0: Non, c'est arrivé à ma chérie. C'est coucou mon amour.
1: Bah, ma chérie, elle a envoyé, quand j'ai fait la demande en mariage.
0: Elle t'a envoyé coucou mon amour?
1: Non, mais le coucou mon amour, non, mais elle a envoyé des messages de je suis trop contente, cette m'a demandé en mariage. Elle a envoyé, et à mon avis, elle devait envoyer un copain, elle s'est trompée de prénom. Et le lendemain, elle fait bah, pourquoi l'autre m'écrit, l'ex. Hein.

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0: Éducation qui choisit systématiquement le siège juste devant vous. Derrière lui, même un écran IMAX ressemble à la fente d'une boîte aux lettres. Gaëtan bouffe du pop-corn pendant 2 heures, la bouche ouverte, avec un bruit de broyeur à végétaux qui aurait trouvé une dent en métal. Son téléphone, lui, éclaire toute la salle. Luminosité à fond, flash activé, TikTok pendant le film. Gaëtan est le seul homme capable de regarder une vidéo de chat qui danse pendant un thriller de cinéma. Et si vous lui demandez d'éteindre son portable, il vous regarde comme si vous veniez de lui annoncer la fermeture définitive de son cerveau. Gaëtan ne vient pas voir le film, il vient vérifier combien de personnes il peut emmerder avec un seul billet à 14 euros. Le portrait de Gaëtan, c'est dimanche, dans 7 à 8, sur...
1: C'est ça. Merci.

0: de vouloir.
1: Le petit avait un cookie sur le dos ce matin quand il est arrivé à l'école. Avec mon sac.
2: Le gamin, il va à l'école, il a pas eu de blouson, mais il a gardé le carton Samsung de la télé. Ils lui ont fait des trous dedans. Ah bah maman a lâché une télé. 83% des parents qui n'ont plus d'enfants à l'école trouvent relou les parents qui postent des photos sur les réseaux pour la rentrée. Je l'ai toujours trouvé ça relou.
3: Plein dedans.
4: Il a pas fait encore Corentin, mais la journée n'est pas finie.
3: Moi, ce que je vais faire, je pense que cet après-midi, je vais faire une photo de Corentin avec un cartable et je vais la poster. Je dis, allez, petit, va travailler.
2: 96% achètent également des vêtements pour la rentrée ou l'année scolaire, évidemment. Ouais. 33% des papas ont déjà pleuré pendant la rentrée scolaire de leur enfant. Contre 94% des mamans.
1: Les darons, là, ils sont.
2: Évidemment, les papas, ils se retiennent. Ouais. Ça va, mon grand.
3: Chien bonhomme.
2: Ils rentrent dans la voiture, ils vont quand même. 47% des parents sont en angoisse de revoir certaines têtes de certains parents devant la grille. Parce que tu sais que dans les parents, t'as différents types de parents. Et notamment, ça, c'est souvent la maman qui parle trop. La maman qui te chope et qui va te dire: j'ai fait un groupe WhatsApp, vous n'avez pas répondu au groupe WhatsApp des mamans.
0: Oui, c'est ça.
2: Vous savez, le groupe WhatsApp, je l'ai appelé Les Mamans sont sympas. Voilà, on fait un petit gâteau cet après-midi, vous venez, parce qu'il faut que je vous en parle, parce qu'il y avait des amis, ils sont venus, le petit, faut qu'on en parle. La professeure. Tu as des gens, ils sont des tunnels à parole. Tu les vois, tu te dis, putain, j'en ai pour une heure.
0: Retour du groupe WhatsApp, là, ça va être l'enfer.
1: Puis c'est les mêmes gens qui sont à 15h devant la grille de l'école, alors qu'ils finissent à 16h30.
0: En train de papoter.
2: Elle parle avec les autres mamans, parce qu'elles disent, puis on va prendre un café, parce qu'ils sont pas encore sortis. On prend un café.
1: Ça coûte que mercredi, on fasse un petit truc avec les autres, ça se retrouve.
2: 38% des parents.
1: Je vais le vivre.
2: 38% des parents ont déjà retrouvé dans la trousse de leur enfant un bâton de colle datant de la présidence de François Hollande.
1: Moi, je te jure, j'ai eu le même bâton de colle de la 6e.
3: Ouais, tu t'en sors
1: jamais. Tout sec. Tout sec, le bordel.
2: 12% des élèves ont déjà perdu leur règle le jour de la rentrée alors qu'elle était encore dans son emballage.
4: Moi, elle était en 1000 morceaux, la règle.
0: Tu la caisses dans le sac.
2: Les sacs US.
0: Avec les livres dessus.
2: Les sacs US, tu mettais ton équerre dedans, clac, le bout, il était pété. Le nombre d'équerres
3: tu posais le sac, clac, tout qui pétait.
2: Le nombre d'équerres qui avait plus le bout. Et enfin, 47% des hommes et des enfants sont contents de retrouver leur maîtresse.
0: Oh, c'est malin.
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2: Champion du monde de l'actu. Notre premier champion est un adolescent de 16 ans qui aide les pompiers à combattre les incendies qui ravagent des forêts en Indonésie. Bravo, jeune homme.
3: Bravo.
2: Il a rejoint un groupe de local de pompiers bénévoles fondé par son propre papa pour éteindre les tourbières fumantes et les flammes qui parfois ravagent la région. Bon, c'est la cool. particularité du gamin, c'est qu'il intervient déguisé en Superman, qu'il prend soin de se mouiller intégralement avant les interventions. Il a été nommé héros de la forêt par le gouvernement indonésien.
3: Ah, carrément.
2: Ah oui, quand même. Ah oui, bah, y en a un qui a confondu avec le vrai super.

0: Ah oui, quand même. Ah, il y en a un qui a confondu avec le vrai super-héros. Ouais. J'ai vu passer une critique sur Allociné. Ils ont dit le nouveau Superman, ça sent le feu de bois. mais bon, sinon, non, c'est très étonnant quand même de faire ça. Le second champion, une championne, elle s'appelle Claire Smedley de Blackpool. Écoutez bien, au Royaume-Uni. Mm-hmm. Elle a rendu publique une histoire qui a rapidement attiré l'attention. Elle affirme que son petit ami Steven a failli étouffer pendant leur relation sexuelle à cause de ses énormes seins.
1: Quoi ?
0: Je vous donne la référence. Elle fait 105 WF.
2: Oh !
0: Alors, Stouf, toi qui es une fille, 105 WF.
1: Sortez les trucs. 105, c'est le tour là. Mais
0: toi,
1: 105...
0: tu fais combien en tour ? 90, 95 ?
1: Oui, 90, 95.
0: 90. 90, t'as toutes les pinces.
3: Attention, le tour, c'est juste le torse.
4: C'est le torse, c'est ça.
0: C'est le bonnet qui compte. Attends, c'est torse, seins compris, ou torse, ou c'est sous les seins ?
3: Non, c'est l'armature, c'est pour moi.
1: C'est là, là.
0: Donc là, tu fais quoi ? Ah non, t'as vachement mince, tu fais 90.
1: Oui, c'est ça.
0: Voilà, et ensuite, c'est C, A, B, C, D.
1: Et après, c'est ton bonnet, voilà.
2: Z.
0: Ah, mais donc, A, B, C, D, E, F. Donc ça veut dire qu'elle est après le double E.
3: Oui.
0: Ah ouais, ça commence à être quelque
4: chose.
0: Oui, alors, elle explique qu'elle pensait au départ que sa réaction était de l'excitation parce qu'elle était sur lui. Mm-hmm. Et elle pensait qu'il bougeait dans tous les sens, qu'il était comme un fou. Mais elle s'est rendue compte à un moment donné qu'il a arrêté de bouger, qu'il respirait plus. Alors, elle a appelé...
2: c'est une belle mort. Hein.
0: Elle a appelé les secours qui ont réussi à ranimer Steven. Elle a déclaré par la suite aux journalistes, elle a dit « Je pensais que son heure était venue. » Et moi, c'est plus les soutiens-gorge, c'est les soutiens-gorge du Verdon. Mais non, et là, à un moment donné, pour étouffer quelqu'un, excusez-moi, là, c'est plus que ce qu'on imagine. Greg Saunders sera le dernier, 34 ans, il a déclaré. Alors lui, c'est le pari le plus con du monde. Pourquoi il a fait ça, je ne sais pas. Une corne de brume d'intérieur, vous savez, les. Voilà, il a fait ça pour sa copine dormait, il a fait ça contre son vagin. Pourquoi ? Il a cru que ça allait résonner. 129 décibels, les cornes sont connues pour produire un bruit extrêmement fort, il y a de l'air qui sort. Résultat, le bruit n'avait nulle part où s'échapper, la pression a augmenté rapidement, les ondes de choc ont fait

0: fait un trou dans la vessie de Peggy.
1: Ah, oh, ils l'ont fait.
0: Rendez compte de l'horreur. Les autorités ont accusé d'agression au premier degré. Il est détenu. Il a une caution de 50 000 dollars pour en sortir.
2: Non, mais c'est dangereux.
0: Ah, bah, en plus, avec les vibrations, elle a perdu toutes ses dents.
3: Ça va, chérie ?
0: Non ! Ah, c'est l'horreur. 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

0: Bonsoir, c'est Europe 2 et lui c'est Bruno Mars. Il arrive dans deux minutes, on va se faire plaisir en écoutant Enjoy Smite. Et puis ne ratez pas la suite de Koé sur Europe 2 l'after. Annie Dingo, l'ancienne maire de Paris, passera nous parler de ses nouvelles idées. J'ai pas dit qu'elles étaient bonnes. Hein. Puis on aura la compil de la braderie de Lille, c'était ce week-end la braderie. Koé nous fait découvrir ça avant 7h-4.
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1: Voici la compile de la brocante pour ma petite chérie et Bibounet. C'est bien ridicule ça, les gens maintenant ils m'appellent Bibounet. Puisqu'hier il y avait beaucoup de gens qui ont fait des brocantes, qui ont fait des vides-greniers. Dans la compile, il y a la chanson de Coco à Nathalie, dimanche matin.
2: 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On commandera des pizzas, toi, la télé.
1: Je vous cache pas que je l'ai tenté.
3: Ouais, par contre, les pizzas, c'est long.
1: Eh ben, à 4h50, j'étais debout. La réponse de ma chérie,

0: Ouais. Ouais, par contre, les pizzas, c'est non.
1: Eh ben, à 4h50, j'étais debout. La réponse de ma chérie.
2: Couche de là. Couche de là.
1: Alors.
2: Bouge de là.
1: Alors, vous savez qu'ensuite, quand on vend, il faut avoir un discours. Ça, c'était mon discours de vente.

0: Il y a la chanson de Nathalie qui refile tout gratis à ses copines, c'est vrai en plus.
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0: Ah bah, elle l'a fait. Hein. Ah ouais. Elle l'a fait, des fois je tendais une oreille, j'entendais « Ah non, elle est pour toi, c'est gratuit. » Dis donc. Enfin, la chanson de Koé, donc moi, juste derrière,
2: elle est où ?
0: Bien sûr. La chanson de Nat, quand je me suis absenté 10 minutes.

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1: 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Comment je m'imaginais après la brocante?
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1: Bon, sauf que il y a la chanson de ce qu'on va pouvoir faire avec tout l'argent qu'on a encaissé.
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0: généralise dans plusieurs grandes régions et grandes villes de France. Le gouvernement envisage par ailleurs de l'élargir à tous les cyclistes.
1: Ça devrait déjà être le cas.
2: Oui, allô, bah, qu'est-ce qu'il y a?
1: Oui, on va demander à l'ancienne maire de Paris, Madame Dingo, bon, bah, est-ce qu'elle en pense, allô?
2: Bah oui, bon, ah, bah, bah, écoutez, qu'est-ce qu'il y a?
1: Bah on est là, on...
2: C'est qui encore? Oh là là, c'est encore vous. Oui. Je vais vous dire, je peux plus vous blairer les pollueurs. Oh, bah, je vous connais de façon, ce week-end, il va faire plus de 20 degrés, vous allez encore faire vos barbecues de macho, vos bras zéro, là, de mâle dominant trumpiste.
3: Oui.
2: Hein, patriarcal que vous êtes, vous allez encore être heureux de déglinguer de la côte de bœuf avec vos grosses mains de tonton cornichon.
3: Exactement.
2: Voilà, bah j'en étais sûr. Allez, jingle, allez, hop là.

0: C'est vrai.
1: Ouais.
0: Débordé.
1: Alors, Madame Dingo, oui. On vient d'en parler. Le casque est devenu obligatoire pour les personnes qui font de la trottinette électrique, notamment et surtout à Paris. Qu'en pensez-vous?
0: Bah, écoutez, c'est très bien. Voilà.
1: Pourquoi?
0: C'est très bien. Ça rend bobo.
1: Voilà.
0: Voilà. Et puis, c'est mieux de voir un Parisien avec un casque avec une tête de con. Ben si. Ouais, bah voilà. Et moi, je rajoute même d'autres propositions à faire.
1: Ouais. Allez-y.
0: Première proposition. Oh, tout automobiliste devra désormais conduire avec un gyrophare orange sur le toit et une pancarte marquée « Je cherche une place depuis 2019 ».
2: Ouais, c'est ça.
0: Deuxième mesure, les cyclistes qui grillent un feu rouge devront porter une petite cloche à vache autour du cou. Au moins, comme ça, les piétons sauront qu'un danger arrive à 35 km/h avec un petit tote bag bio, là. Troisième proposition. Pour traverser Paris en SUV, il faudra désormais, alors là, passer un permis poids lourd, répondre à un questionnaire sur Greta Thunberg et prouver qu'on transporte au moins 3 meubles Ikea.
1: C'est chiant.
0: Quatrième mesure très importante, tous les piétons parisiens devront porter des clignotants.
1: Ah.
0: Bah oui, aujourd'hui, ils traversent entre deux bus en regardant leur téléphone, même Google Maps, ils ne savent pas où ils vont. Alors,
2: c'est
0: voilà.
2: Pas faux, ça.
1: Ça, c'est vrai. Ils se prennent des poteaux et tout en plus.
0: Et voilà.
1: Mais ça fait quand même beaucoup de règles, là, non?
0: Pas du tout. Mon rêve, c'est qu'à Paris, pour aller chercher une baguette, il faille un casque, un gilet jaune, une assurance, un contrôle technique et un psychologue. Voilà. Ça, c'est mon rêve. Voilà. Allez. C'est ton pas. Je ne peux plus rien faire. De toute façon, je ne suis plus.
2: Bah non. Mais,
0: hein
1: bah, oui.
0: Tant pis.
1: Tu peux plus rien faire. Ouais. Au revoir.
2: C'était.
0: Eh ben, c'était moi. J'en avais plein. Oui, bah, c'est encore moi.
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2: Europe 2, je sais pas si vous êtes comme moi, moi j'adore les jeux télé. Il se passe toujours des trucs de fou quand tu regardes le même jeu toute l'année. Des fois, il y a des petits moments cultes. Et ben justement, c'est l'objet.

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1: Allez, beaucoup de jeux de télé sont de retour. Le Big Deal, la roue de la fortune, l'occasion pour nous de vous repasser les moments drôles passés dans ces jeux de télé. Parce que aujourd'hui, c'est un peu plus lissé.
2: Oui.
1: Il y a des années, bon, commençons par ce jour magique. Il y avait le candidat belge dans le juste prix. Vincent Lagaffe.
2: Oui.
3: C'est plus.
4: 14 299.
3: C'est moins.
4: 14 298.
3: C'est quoi 98?
4: 14 298.
3: C'est quoi 98?
4: 14 298.
3: Et c'est quoi 98?
4: C'est le 9 et le 8. Alors c'est gagné.
1: Il faisait le tour. Jean Barbera, il s'appelait.
5: Oui,
1: ce jeune homme.
5: On l'a reçu. Ah oui,
1: on l'a reçu plein de fois. C'est un personnage belge, Jean Barbera.
5: Un peu taré d'ailleurs.
1: Un peu. On continue avec ce candidat, mais gentil. Oui. Dans Une famille en or, qui lui a dû passer une sale soirée.
6: Bah, ok, c'est ce que je voulais dire.
7: Oui, je suis en couple, tout à fait, oui, bien sûr.
6: Pourquoi t'as dit non?
7: Je sais pas, c'est. Je suis en couple.
6: C'est sorti extrêmement naturellement, je pensais que je disais.
7: Non, pas du tout, je suis bien en couple.
6: Donc Henri, vous êtes en couple, hein?
7: Oui.
6: Comment s'appelle votre femme?
7: Karine.
1: J'en suis. J'ai divorcé, pas divorcé?
5: Il a failli dire laquelle, hein?
1: Parce qu'en émission, je renonce à ma femme ou pas? On a bien aussi ce jeune retraité qui participe aux 12 coups de midi avec Jean-Luc. Il a bien raison de préciser sa réponse.
8: 1000 euros, qu'est-ce qu'on va faire avec ces 15 000 euros? Dites-moi tout.
9: J'ai changé la vieille.
8: Oh. Vraiment?
9: La vieille voiture.
1: Ah, ah oui, parce que quand même, enfin,
8: vraiment, non, il

0: La vieille.
1: Oh. Raymond.
0: La vieille voiture.
2: Ah oui, parce que quand même, enfin, Raymond, non, il veut changer la vieille, Raymond. Et on termine par ce candidat qui explique les tatouages qu'il a sur son corps.
3: Ils sont où vos tatouages, Stéphane, d'abord?
4: Sur les bras.
3: Sur les bras, d'accord. Oui. Vous en avez 7, donc.
4: 7.
3: Mais qu'est-ce que vous avez marqué? C'est des noms, des dessins?
4: Non,
3: des...
4: mais j'ai 2 anges séparés avec les noms de mes enfants.
3: À 2 anges séparés, oui.
4: Un cœur coupé par une rose, où qui a marqué ma mère, ma grand-mère maternelle, mes mères.
3: Mes mères.
4: Mon signe du zodiaque.
3: Qui est
4: taureau.
3: Qui est taureau. Donc vous avez un taureau.
4: Voilà.
3: Carrément.
4: J'ai un camion.
3: Un camion.
4: Ah oui, parce que c'est ma passion, donc...
3: Pouet-pouet.
4: Voilà.
3: Ok.
4: Papa puis maman.
3: Papa puis
4: dans
3: maman.
4: Dans un cœur avec une hirondelle au-dessus.
3: Oh. Eh ben c'est pas mal.
4: Puis un parchemin avec mon nom de Sibi dessus.
3: Avec votre nom aussi.
4: De Sibi, ouais. De Sibi.
3: Ah, avec une Sibi dessus.
4: Non, non, juste un parchemin avec le prénom, avec le nom de ma Sibi que je me sers quand on parle entre routiers.
3: Et c'est quoi votre nom de Sibi?
4: Confetti.
5: Ah, il a tout cumulé, lui.
6: Il y a rien qui va.
7: C'est confetti sur le grand ruban, confetti sur le grand ruban. Oh là là, alors lui il est fabuleux, ouais. Les anges, les cœurs, les machins, le camion, le prénom. Là. Salut confetti.
8: Bisous confetti.
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Dimanche soir avec Europe 2, on embrasse tous ceux qui ont fait la sieste cet après-midi et qui vont galérer à s'endormir ce soir. Vous savez, le fameux je vais m'allonger un petit quart d'heure, voilà, deux heures. Ça tombe bien, la soirée ne fait que commencer avec la playlist Pop Europe 2. Voici le tiercé dans l'ordre.

0: Europe 2, il est 20h11. On n'a qu'à se dire qu'avant 8h30, je vous offre une chance d'aller voir Shakira en concert à Madrid au Shakira Stadium. Vous allez juste avoir besoin de votre téléphone, mais en 2026, il n'est jamais très loin. Avant Shakira, on croisera Charlotte Cardin et puis le duo entre David Guetta et Gillo. J'adore. Save me tonight sur Europe 2.
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D'ailleurs la tournée va démarrer au mois de mars prochain. Je vous parle de Vianney. Il a posté une photo sur sa page Instagram aujourd'hui. On le voit dans un hamac avec son petit Edgar qui a 5 ans. La légende dit, après une semaine d'or et d'étain, bon dimanche à tous. D'or et d'étain, c'est le nom de son nouveau morceau que je trouve sublimement bien écrit, du grand Vianney. On l'écoute ensemble ce soir sur Europe 2.

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0: 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Pendant qu'on continue de profiter de la playlist Pop Europe 2 pendant 30 minutes non-stop, BTS arrive. Puis ça, c'est le nouveau UGL.

Bonsoir, c'est Europe 2, on croque le week-end jusqu'au bout avec la playlist Pop Europe 2, que des bonnes choses à l'intérieur évidemment. Je vous ai préparé une nouveauté Pop Europe 2 qui déchire, c'est le nouveau Angèle. Une seule vie pour profiter de la nôtre, c'est après Temper City sur Europe 2.

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Europe 2, ce midi, j'ai eu un fou rire avec ma chérie. Alors, je lui parle des additifs qu'il y a dans la bouffe, vous savez, les conservateurs et tout. Et puis, je vois qu'elle comprenait pas trop ce que je lui disais, donc je lui demande, mais c'est ce que c'est les additifs? Elle me dit, bah oui, je suis pas idiote, hein, c'est le truc qui rend accro. Alors, non, ma chérie, ça c'est.

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1: 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Ça, c'est un de mes coups de cœur du moment. Barry Can Swim, Dance, Dance, Dance, dans la playlist pop.

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me fait le même effet que quand je vide ma valise, que je retourne une des chaussures que j'ai pris en vacances et que j'y découvre un petit peu de sable. Ça me rappelle de bons souvenirs. Ce morceau, je l'ai beaucoup écouté en Italie notamment parce que ça tournait à fond là-bas aussi. Et puis sur Europe 2, bien sûr, dans la playlist Pop, voici Offenbach.

Sur Europe 2, je vais vous présenter un pianiste fidèle. C'est celui du groupe Teen, puisque à la fin des années 90, le groupe de Chris Martin, le groupe Coldplay, a voulu le rapatrier chez Coldplay, lui a fait les yeux doux, mais finalement il a dit non, je vais rester avec mes potes. Et il a bien fait parce qu'ils ont cartonné après avec ce morceau qui arrive. Everybody's Changing, Teen, c'est un classique pop Europe 2, et ça arrive après Cat's Eye.

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Qu'est-ce que ça fait du bien, ça. C'est un classique pop Europe 2, Keane avec Everybody Standing. 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Allez-y, profitez-en pendant qu'on écoute Bruno Mars, Maroon 5 et Igel sur

Manchon avec Europe 2. Si mes calculs sont bons, demain nous serons donc lundi et on va démarrer une nouvelle semaine avec le sourire puisque Koé sera là entre 7h et 11h. 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
2: Voici le JT Chanté qui est de retour. On va commencer ce JT Chanté, vous connaissez le principe. Ce ne sont que des infos peut-être à côté desquelles vous êtes passé, qui sont généralement tragiques et tristes, mais qui, une fois chantées, ont le mérite de vous faire sourire. Ce JT Chanté, c'est un Américain. Il faisait quelque chose d'illégal dans la rue, oui, ce monsieur était dealer. Mais alors, que s'est-il passé de terrible? La réponse en chanson.

0: Oh, c'est merveilleux.
1: J'adore.
0: Oh, il est merveilleux celui-là.
1: En reggae, ça marche tout le temps.
0: Et alors, on va terminer ce JT chanté avec un lycée dans le Maryland, aux États-Unis, qui a dû virer une enseignante après qu'elle ait fait une petite boulette. Laquelle, écoutez, tout est dans cette chanson.

0: 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Lui non plus.
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2: Voici
3: ceux qui sont les rois du clavier.
4: Ouais, je vais me mettre debout.
3: Les haters, ils sont là, ils sont comme ça, ils font de façon, je m'en fous, je vais leur écrire une saloperie. Des fois, ils me font rire, mais je vais quand même leur écrire une saloperie. J'aime bien écrire des calembris.
2: Allez, Stouff, on y va, on commence par qui?
5: Oui, on va parler de nos haters. Généralement, là où je trouve les haters, enfin les plus virulents, c'est sur le réseau YouTube.
6: Ah ouais, voilà. C'est pas X?
5: On ne poste pas sur X. Ouais, c'est YouTube, Twitch, adorable, les X, TikTok, adorable.
2: X, c'est même de la haine.
5: Ouais. Facebook, adorable, Insta, ça va.
6: LinkedIn, c'est bon?
5: J'ai pas mis sur LinkedIn.
2: LinkedIn, c'est je vous recrute. Mais bon, c'est...
5: Pour vous détendre, je vais commencer par moi.
6: Vas-y.
5: On a un message de Maxou76 donc qui écrit « Stouff, elle a ce talent rare de réussir à me saouler avant même d'avoir fini sa phrase. C'est presque impressionnant. »
2: Oh !
5: Voilà.
6: Ah, c'est méchant.
2: Je vais te dire un truc.
5: Faut que j'arrête de parler.
2: Je vais te dire un truc. C'est pas complètement faux, toi.
5: Mais dis donc ! Non, mais toi, de toute façon, ton temps d'attention, il est de 10 secondes. Ouais. Si on dépasse 10 secondes, t'es plus là.
6: Mais ce que tu ne sais pas, c'est que le Maxou76, c'est un de ses nombreux pseudos sur les réseaux.
2: Quelques pseudos comme ça, c'est moi qui crée des.
5: Toi
2: Stouff. Des fois, je m'en envoie même à moi. Non, mais Stouff, honnêtement, c'est pas vrai.
5: Non, là, il peut y avoir ce ressenti-là, c'est pas
2: oui,
5: grave.
2: Oui, il peut y avoir des fois dans les haters des trucs un peu vrais.
5: Oui.
2: Là, pour le coup, c'est pas vrai du tout. T'es pas saoulante une seconde.
5: Peut-être que quand je fais. C'est pas la morale, mais quand je remets un peu dans le droit chemin, il y en a qui disent oh, laisse-les déconner. Mais bon, il y a des fois, faut un petit peu.
2: Tu as raison. Raison, on continue.
5: Qui alors? Tu veux qui?
6: Vas-y, moi, généralement, je les encaisse bien.
5: Ok, donc là, c'est de Sophie. Sophie, c'est encore 76 en plus. Sophie du 76.
2: Je crois que dans la Normandie,
4: on va peut-être aller en week-end là.
2: Un dossier, quelqu'un est parti sans payer, non? Il y a eu quelque chose.
5: En plus, et tu sais que je viens de tilter, c'est qu'il y a beaucoup de normes.
2: Allez, on continue, vas-y.
5: Pietre, c'est insupportable. Il comprend la moitié de ce qu'on lui dit, mais il intervient surtout avec la confiance du tonton qui a bu deux Ricards et qui pense soudainement être spécialiste de tous les sujets. D'une connerie, celui-là.
6: Eh ben, c'est exactement ça. C'est quand la critique, là?
2: C'est où la critique? Moi, les haters, vous êtes censés dire du mal, pas rétablir la vérité. Parce que effectivement, c'est exactement sa personnalité, c'est son profil.
4: Et à la fin, il a écrit « Un, j'ai raison » et tout le monde a mis « Oui, oui, oui, oui, oui, oui. »
6: Il est content.
2: Il est heureux, lui. On va prendre Vito.
5: Vito de Manon RVL.RVL. Vito, ça fait 2 ans qu'il est à la console, mais visiblement, la période d'essai est toujours pas finie.
2: Alors.
6: Yann, on a fait une belle.
2: Vas-y, vas-y. Non, on me le prend pas mal, mais c'est vrai que ces derniers jours, il y a eu.
6: Mais regarde. Hop. Démerdez-vous.
2: Oh,
6: c'est pas grave, Chouquette, viens.
4: Je peux essayer.
2: Enfin, non, n'essaye pas.
4: Non, c'est un truc.
2: Non, ne touche à rien. Non.
4: Ah, ok, bah je me démerde. Okay, vas-y.
2: Non, n'appuie sur rien. N'appuie sur rien. Non. Non, pas ça non plus.
7: C'était.
2: Non. Non, merci. On arrête. On continue.
5: Donc il reste toi ou Corentin?
2: Allez, moi.
5: Toi. Donc c'est de Romain du Havre. Coé, il se fait vieux. Tu peux parler de la météo, il va quand même trouver le moyen de te raconter une anecdote de 2007 où lui est arrivé exactement la même chose. On voulait juste savoir s'il pleuvait.
6: Mais on a dit que les haters arrêtaient de dire la vérité.
2: Je vous ai parlé de mon surmatelas. C'est vrai? Non, mais bien sûr. Okay, c'est vrai. Il a complètement raison. Allez, mon petit Corentin. C'est pas un haters bien méchant, vraiment.
5: Non.
2: Allez, Corentin. Ah, là, c'est comment sur Corentin?
5: C'est Nicolas Ducoin.
2: Mais c'est comment?
4: Ducoin.
5: Je sais pas comment le prendre.
2: Mais c'est du bon coin.
5: Je sais pas comment le prendre.
6: Allez,
5: on va
6: voir. On va le découvrir.
5: Donc, Corentin, il a le charisme d'un mec qui attend son bus depuis 40 minutes. Me fais pas croire qu'il pécho.
2: Okay. C'est quoi le bus, Nicolas, le charisme d'un mec qui attend son bus depuis 40 minutes?
6: Normalement, mais qu'attend, quoi?
4: Bah écoute, Nicolas, j'ai bien fait d'aller prendre le bus et d'attendre 40 minutes, puisqu'au bout, à l'arrêt, j'ai pécho ta mère.
6: Bravo. Oh
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1: Ouf, le top.
2: Oui, on va parler des petits mensonges qu'on se dit entre conjoints. On va pas parler évidemment des 5 minutes de retard parce que ça, à chaque fois, c'est un mensonge. Que ce soit
1: je suis là dans 5 minutes ?
2: Oui.
1: Ah, oh, celui-là, j'utilise.
2: Messieurs
1: tout le temps.
2: Ou oui, mesdames, on le dit tout le temps et en fait, on n'est jamais là dans 5 minutes. On a le, par exemple, le t'inquiète pas, j'en ai pas eu pour trop cher, j'ai pas trop dépensé. On minimise beaucoup sur l'argent quand on est en couple. Ouais. On veut pas dire à l'autre si on a fait une grosse dépense, que ce soit vous, peut-être pour un objet technologique ou nous pour des fringues.
3: Moi, ma chérie, honnêtement, elle est très honnête là-dessus. Hein ? Quand t'es un truc un peu cher, elle me
2: j'ai
3: dit.
2: J'ai vidé le compte en banque.
3: Non, non, non. Elle me dit toujours, est-ce que je peux ou non, je le prends pas, c'est trop cher. Sachant que derrière, je vais dire,
4: allez. Allez, vas-y.
3: Mais quand elle me dit, j'en ai eu pour pas cher, c'est que vraiment, elle en a eu pour pas cher.
2: D'accord.
4: Moi, quand je lui ai dit que j'étais à la Pattaya, j'en avais pas eu pour cher.
5: Et moi, c'est quand la carte, elle passe pas, elle dit non, t'inquiète pas, chérie, je le prends pas. Mais tant que ça passe,
4: c'est vrai. Ouais.
2: On a aussi le fameux je t'assure, je ne parle plus à mon ex. Ou alors, c'est juste une collègue de bureau. Mouais. Quand t'appuies un peu sur le fait de c'est juste une collègue, oui. Dans ce cas, normalement, tu passes, tu dis pas, tu dis c'est le taf, il n'y a pas de souci.

0: voir que
1: je, mais parce qu'elle a été fouillée.
0: Mais non, mais oui, mais, oui, bah, évidemment, mais elle a vu un like, un abonnement, un machin, un truc. Ouais. Et tu te dis, mais c'est sixième sens.
2: Il a raison, les filles, vous avez un truc là.
3: Oui, je sais.
2: Là, vous avez un truc. Vous devriez. Moi, je pense que toutes les femmes de France, si vous vous mettiez ensemble et que vous mettiez ce sixième sens ensemble, vous retrouvez Xavier Dupont de Ligonnès en deux jours. Ouais. Ah, parce que quand je vois des fois comme vous arrivez à nous retrouver une ex sur une photo d'une photo qui a été likée, où il faut remonter sur six comptes Insta pour retrouver la photo et vous faites
0: vieille.
2: Tu l'as liké il y a 6 ans. Voilà, je trouve que vous mettez des fois, vous êtes tellement fort là-dessus avec ce sixième sens, mais Xavier Dupont de Ligonnès, mais si vous vous y mettez tout,
3: quand on veut, on peut.
2: Ah, je suis d'accord.
3: Comme on dit. On a aussi, par exemple, quand on change ou on déplace un objet de quelqu'un, de notre conjoint ou de notre conjointe. C'est pas moi qui ai touché à ton chargeur. Hein. J'ai pas touché. Hein.
2: Alors, moi, j'ai fait ça avec.
0: Oh, moi aussi, tu peux y aller.
3: Généralement.
2: Moi, j'ai fait ça avec ma belle-fille.
1: T'avais planqué la belle-fille ?
2: Non, c'est pas ça, c'est qu'elle avait sa voiture que j'ai mise à l'arrière, que j'ai reculé et que j'avais complètement oublié que j'avais fait.
3: Et il s'est passé
2: un truc de fou, c'est que la voiture, elle a fini sur un plat, elle a fini dans les tuyas. Et tu vois la vidéo, je vous la montrerai, tu vois la Mini, elle recule toute seule.
3: Mais non.
2: Comme s'il y avait un fantôme, elle recule toute seule, elle va jusque dans les tuyas et donc il y avait le mystère de... Mais qui donc a mis la voiture là sans avoir serré le frein à main? Et moi je fais puis à un moment donné je commence à remonter le truc, je dis merde, ça doit être
3: mais c'est ça, vous avez fait une connerie, c'est pas vous.
2: Et en fait ce qui est fou c'est qu'il y a eu un faux plat, il y a un faux plat chez moi et la voiture elle a mis je pense quelques jours à reculer mais elle y est allée.
1: Ah oui, en si longtemps.
2: Et tu vois la vidéo, à un moment donné, tu vois, elle recule, elle rentre dans les.
1: Et toi, tu préfères filmer la voiture jusqu'à ce qu'elle rentre dans les trônes plutôt que de l'arrêter avant.
2: Caméra.
1: Ah bon, d'accord.
2: Oh là là, tu me vois, tu t'as dit non, je crois qu'elle va défoncer les plantes. Mais non.
4: Chargeur, ça fait 4 jours que je filme.
2: Et non.
0: Moi, j'en ai une comme ça, il y a pas longtemps, j'ai pris une prune à Limoges et j'étais persuadé que c'était pas moi qui conduisais. J'ai demandé la photo. Première fois de ma vie que je fais ça. Je dis, je m'en fous, j'ai demandé la photo.
2: Et alors?
0: Eh bien, il flashait par l'arrière, on n'a rien vu.
3: T'as de la chance.
0: Bah, du coup, j'étais obligé de dire que c'était
3: moi. On a aussi le fameux « j'allais le faire ». Quand on vous dit « ça fait 3 jours, l'ampoule, elle n'est pas changée ».«
2: J'allais le faire
3: ». C'est pareil pour nous, hein. T'as pas fait la facture « j'allais le faire
2: ». J'allais le faire, c'est mon truc.
3: On s'en fout, en fait. Et pour terminer, sur la nourriture. Et ça, c'est très masculin, sur la nourriture. Par exemple, nous, quand on est absente, on vous demande « t'as bien mangé, t'as assez mangé, t'as pas mangé trop gras, trop machin ». Non, nickel, ça va. Et en fait, vous êtes enfilé du domac. Et les sacs, vous les avez planqués, mais pas dans la poubelle à la maison. Non. Dans la poubelle à l'extérieur. Tomates, chinois.
1: Ça sent le vécu, ça.
2: Moi, je suis prêt à aller. Moi, je fais disparaître les preuves. Il a raison, je vais jusqu'à la déchetterie.
3: Vous nous prenez pour qui? On sait que vous avez mal bouffé.
1: J'appelle le banquier, je dis vous faites opposition. Vous faites opposition là-dessus, c'est pas moi.
2: Moi, je vais à la déchetterie faire disparaître les preuves. Je brûle mes vêtements.
4: Tu l'as jamais fait?
2: Bien sûr que non, aussi.
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0: Ça nous écoute.
1: Bonjour, je suis Chuck Norris. Je garde les enfants, mais c'est souvent dans la gueule.
2: Bonjour, Jason Tatane. Je sauve le monde, mais à coup de tatane.
3: Bonjour, Jackie Chin. Je travaille dans les films d'action, mais je cherche une femme. J'avais pas la suite, mais...
4: Bien. Je vous rappelle qu'avant de répondre à une question, vous avez le droit de dire banque pour empocher l'argent que vous n'aurez pas.
5: Allez, on n'oublie pas là.
4: C'est parti. Allez, jouons tout de suite au maillon très faible.
2: Allez.
4: Marine ton levier. Melon oui. Et Melèche.
6: C'est pour moi ça.
4: Font l'appel lors d'un loto.
2: Ah.
4: Il y a les Martine et les Robert. Melon appelle les Martine et...
6: Et Melèche les Robert.
4: Correct.
2: Oh là là. Bravo,
4: Chuck Norris.
5: Ouais.
4: Peu importe la question que l'on vous pose, la meilleure réponse restera...
5: Dans ton cul.
4: Correct. Jason Tatane.
2: Banque.
4: Quel exploit.
5: Koé,
4: a-t-il réussi à faire?
2: Il a arrêté le sport il y a 30 ans, sans patch, sans acupuncture, sans aide, juste la volonté.
5: Wow. Trop fort.
4: Il est fort le chef. Correct. Jackie Chin.
3: Oui.
4: Qu'est-ce qui fait 25 mètres de long et qui sent le pipi?
3: 25 mètres de long... Un bus de vieux qui rentre dans l'EHPAD.
4: Correct. Ah là, c'est bon, on va prendre de la thune là. Nous arrivons à la fin de notre jeu, hélas.
0: Allez.
4: Personne n'a pensé à dire banque.
3: Si, il a dit.
4: Il a pas dit fort. Zéro euro en banque. Vous êtes vraiment pas les facteurs les plus timbrés de la poste. Avec zéro euro en banque, vous êtes tous les maillons très faibles. Au revoir.
2: Ouais, c'est ça. Jamais. 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

0: pas.
1: On a bien aussi ce jeune retraité qui participe aux 12 coups de midi avec Jean-Luc. Il a bien raison de préciser sa réponse.
2: 1000 euros, qu'est-ce qu'on va faire avec ces 15 000 euros? Dites-moi tout.
3: J'ai changé la vieille.
2: Vraiment?
3: La vieille voiture.
4: Ah oui, parce que quand même, enfin, Raymond, non, il veut changer la vieille, Raymond.
1: Et on termine par ce candidat qui explique les tatouages qu'il a sur son corps.
5: Ils sont où vos tatouages, Stéphane, d'abord?
6: Sur les bras.
5: Sur les bras, d'accord. Oui. Vous en avez 7, donc.
6: 7.
5: Mais qu'est-ce que vous avez marqué? C'est des noms, des dessins?
6: Non,
5: des...
6: mais j'ai 2 anges séparés avec les noms de mes enfants.
5: À 2 anges séparés, oui.
6: Un cœur coupé par une rose, où qui a marqué ma mère, ma grand-mère maternelle, mes mères.
5: Mes mères.
6: Mon signe du zodiaque.
5: Qui est?
6: Qui est taureau.
5: Qui est taureau, donc vous avez un taureau.
6: Voilà.
5: Carrément.
6: J'ai un camion.
5: Un camion.
6: Ah oui, parce que c'est ma passion, donc...
5: Pouet-pouet.
6: Voilà.
5: Ok.
6: Papa puis maman.
5: Papa puis maman.
6: Dans un cœur avec une hirondelle au-dessus.
5: Bon, c'est pas mal.
6: Puis un parchemin avec mon nom de Sibi dessus.
5: Avec votre nom aussi?
6: De Sibi, ouais. De Sibi.
5: Ah, avec une Sibi dessus?
6: Non, juste le parchemin avec le prénom, avec le nom de ma Sibi que je me sers quand on parle entre routiers.
5: Et c'est quoi votre nom de Sibi?
6: Confetti.
0: Ah, il a tout cumulé, lui.
7: Il y a rien qui va.
8: C'est confetti sur le grand ruban, confetti sur le grand ruban. Oh là là, alors lui il est fabuleux, ouais. Les anges, les cœurs, les machins, le camion, le prénom. Là. Salut confetti.
2: Bisous confetti. Hein.
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0: J'étais là, mais personne ne m'écoutait. Donc je me suis barré. Démerdez-vous les mioches. Ça va être moins drôle quand on les verra résoudre le théorème de Pythagore avec Candy Crush.
1: Mais oui, on est d'accord. Et il paraît que vous avez même mangé à la cantine, c'est ce qu'on a dit il y a deux minutes, à la cantine de l'école, c'est vrai?
0: Absolument.
1: Wow.
0: Et franchement, pour être tout à fait honnête avec vous,
1: oui.
0: Eh ben c'est dégueulasse.
1: D'accord.
0: Voilà, je vous le dis, la cantine, c'est dégueulasse.
1: Ah bon?
0: Par contre, j'ai croisé M. Pascal Praud piquer des merguez en toute décontraction.
1: Ah bon?
0: Il arrête d'en piquer à la cantine de la Gardère. Sinon... Mettre banni de cantine si ça continue. On est en pénurie de merguez dans le pays, ça devient grave.
1: Mais je suis d'accord. Mais sinon, vous n'aimez pas la cantine, pas votre truc.
0: Pour moi, ce n'est pas une vraie cantine.
1: Ah.
0: Parce que la vraie cantine, celle où j'ai rencontré Brigitte, il y avait des friands.
2: Ouais.
0: De la Macédoine enroulée dans du jambon. Il y avait le burger brûlant au milieu et tout le reste autour congelé.
1: C'est vrai.
0: Le pamplemousse sucré. Qu'est-ce que c'était dégueulasse.
1: C'est vrai.
0: Mais c'était bien. C'était la cantine d'avant.
1: C'est vrai.
0: Et comme on le dit, c'était mieux avant.
1: C'est vrai, ce délire de vouloir faire manger à tout prix du pamplemousse aux enfants.
3: Avec du sucre.
1: Je suis d'accord avec vous, monsieur le président. Mais alors là, on parlait de portable, en fait. C'est ça que je...
0: Eh bien, moi aussi.
1: Ah.
0: Ah, et en plus, je suis en vibreur. Allez, bonne journée à tous sur Europe 2. Pop Radio.
1: Allez.
0: Ah. Et ça, c'est un mail.
1: Ah, d'accord.
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0: Pas bien.
1: Une histoire douloureuse. J'essaie de ne pas me rappeler. Je lui ai porté les croissants. Et pourtant, mon diététicien m'avait prévenu que les croissants allaient m'apporter des problèmes. Il a eu raison.
0: Ah bah là, oui.
1: Je regrette le croissant, mais c'est trop mum-mum. Je dirais même super mum-mum.
2: Merci, monsieur Hollande, pour ces précisions. Bon week-end. Et on va finir avec le feta. Patrick mam. Sébastien.
3: Allez,
0: salut les culs.
1: Hey, Corentin, les mémoires.
3: Le plus fort, c'est Raymond. Il fait l'hélicoptère avec sa bistouche.
0: Putain, l'ambiance de fou. Quelle ambiance de fou. Ça va, Corentin, je suis content de voir.
3: Tête de cul. Élève les mains, Corentin.
0: Ouais.
3: Ah, oh là. Hey, tu feras grave, t'as une vieille de Tipiak qui est en train de te souffler dans le milieu.

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2: Voici la compile de la braderie de Lilcho. Une fois que t'as passé les 10 premiers stands.
3: Et ça continue encore et encore.
2: Ah ouais.
3: C'est que le début, d'accord, d'accord.
2: Dès que tu passes le 100e stand.
3: Mais ça continue, c'est que le début, d'accord, d'accord.
2: Si t'as le malheur de quitter ton compagnon des yeux 10 secondes dans la foule.
4: Mais t'es où?
5: Ah ouais,
4: faut pas le faire.
2: La chanson de celui qui a passé plus de temps aux buvettes qu'à chiner les bonnes affaires.

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3: Tiens, une histoire d'amour pour remettre du baume au cœur. En 2004, ça va vous foutre en l'air. Mary Grams, elle est canadienne. Elle a perdu sa bague de fiançailles de 1951 en désherbant le jardin familial. Elle l'a cherchée partout. Impossible de la retrouver. Elle a perdu espoir jusqu'à ce que 13 ans plus tard, sa belle-fille récolte une carotte autour de laquelle la bague avait parfaitement poussé.
4: Oh,
5: j'imagine le nombre de chances pour que la carotte elle pousse dans la bague.
3: C'est beau ça, non?
5: Ah ouais, ouais.
3: C'est incroyable. Alors, elle dû s'en douter, en même temps, ça faisait quand même 2 semaines qu'elle voyait un lapin qui avait les dents complètement pétées qui traînait dans le jardin. Alors, elle dû se dire, tiens, elle est tombée sur ma bague.
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2: Pierre et Maryse reprennent du service, nouveau télé-shopping avec aujourd'hui, oui. Ce qu'il y a à vendre.
3: Aujourd'hui, on a reçu le message d'une auditrice qui s'appelle Marie Luerne. Elle nous a laissé un message sur Insta. Elle a besoin de Pierre et Maryse pour l'aider à vendre un livre sur les volcans et les montagnes.
4: Facile ça.
3: Allez, on y va. Ouais.
2: Eh bien, chers auditeurs d'Europe 2, bonjour à tous, bonjour Maryse.
5: Bonjour Pierre. Bonjour Pierre, mon micro n'était pas allumé.
2: Mais ça va toujours mieux si en parlant dedans. Bonjour Maryse.
5: Bonjour Pierre.
2: Bonjour, cher télé-achat, bonjour.
5: Bonjour Pierre.
2: Eh bien, bienvenue dans ce nouveau télé-achat, télé-shopping spécial auditeur de Coé sur Europe 2. Bonjour Maryse.
5: Bonjour Pierre.
2: Maryse, oui. Qu'allons-nous vendre comme d'hommes aujourd'hui, Maryse?
5: Oh Pierre, eh bien, nous allons devoir vendre un livre sur les volcans et les montagnes.
2: Oh,
5: très gros, très lourd, le voici, Pierre.
2: Eh bien, tout à fait, Maryse. Incroyable livre, Maryse. Merci. Bonjour d'ailleurs, Maryse.
5: Bonjour, Pierre.
2: Je l'ouvre devant vous, chère Maryse. Et
5: alors,
2: nous partons, Maryse. En Islande.
5: Oui.
2: Ah. Pour découvrir le magnifique volcan.
6: Ah bah non.
7: Ah oui.
6: Ah oui, non.
2: Bah
6: non.
2: Luège. Et. Fou. Luège. Yéja popo dans ma couche. Le feyou. Le yéja palipala papotin. Le. J'ai failli faire un brut. Le nom de Dieu, ça ne va pas.
6: Même Maryse, je pense qu'elle va pas y arriver.
2: Le. Et j'ai le cul sur aucune poule. Le non.
5: Mais non, Pierre, c'est le fameux volcan islandais. Et il y a Fiasla Jökult.
2: Exactement, Maryse. De toute façon, ce volcan n'ira jamais là-bas. Puis je vais me permettre d'ouvrir une nouvelle femme, Maryse. Ah, direction la Tanzanie.
3: Ah.
2: Découvrir le sommet le plus haut d'Afrique. Il est à vendre le kili kili kili kili. Le kili kili kili monte à chouchou. Le kili kili kili kili. Takalokokakaki. Le koulou koulou koulou koulou. Tache. Le. Le kiki kiki qui fait pas chaud. Le nom de Dieu, le nom de Dieu. 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Le kiki à popo. Le kiki kiki à badji du.
5: Oh,
2: je n'y arrive pas aujourd'hui, je ne sais pas ce qui se passe.
5: Pierre, le kili manjaro.
2: Oui, vous écoutez, de toute façon, je m'en fous. Je ne le montrerai jamais. Tenez, Maryse, par contre, vous avez reçu un SMS.
5: Alors, c'est quoi?
2: Par contre, Maryse, j'adorerais vous montrer.
5: Oh! Vous voulez qu'on monte à cheval, Pierre?
2: Ça va être une erreur.
5: Vas-y, Pierre!
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3: Champion du monde de l'actu. Notre premier champion est un adolescent de 16 ans qui aide les pompiers à combattre les incendies qui ravagent des forêts en Indonésie. Bravo jeune homme.
4: Bravo.
3: Il a rejoint un groupe de local de pompiers bénévoles fondé par son propre papa pour éteindre les tourbières fumantes et les flammes qui parfois ravagent la région. Bon, c'est la particularité du gamin, c'est qu'il intervient déguisé en Superman, qu'il prend soin de se mouiller intégralement avant les interventions.